Après Renette Loranez, voici un autre chanteur présentant ce profil judéo-arabe. Il s'agit de Lily Boniche, compatriote contemporain de Renette Loranez, ici dans la chanson « Le mariage », suivi du célébrissime Bambino. Puis nous écouterons Lynn Monti et Blonblon, eux aussi chanteuses et chanteurs juifs d'Algérie et contemporains des deux autres.

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1: Un voyage dans le temps pour lancer les 3 heures à venir sur votre web radio des musiques du monde et sur l'appli Radio France à la rencontre de deux enfants prodiges, Pépé et Paco, qui deviendra lui sans coup férir le plus grand guitariste de son époque.

d'alors et qui ont sans doute permis aux deux frères de se faire connaître des maisons de disques espagnoles. Les deux frères en question sont Pepe et Paquito, qui deviendraient Paco de Lucía. Pepe chante, Paquito joue de la guitare et semble déjà maîtriser toutes les subtilités des palos, ces styles du flamenco, jusque dans leurs évolutions les plus récentes.

Romance de Juan Osuna, popularisée par Manuel Caracol et reprise ici par deux étoiles montantes du flamenco des années 60. Deux enfants encore, ou presque, Pepe a 13 ans et Paco 11. Pepe et Paco de Lucía, dont on découvre à l'occasion de cette parution de 2024 le tout premier enregistrement resté longtemps privé. Leur palette est déjà impressionnante, des palos à la mode jusqu'aux plus anciens comme le fandango, dont certains prétendent qu'il s'agit du chant le plus ancestral qui soit en Andalousie. Ancestral et toujours très local. En voici un qui nous vient de Santa Eulalia.

d'un Paco à l'autre, Paco de Lucia d'un côté et Paco el Lobo, le loup. On aime énormément les apodos dans le flamenco, les surnoms qui souvent s'accolent à toute une lignée d'artistes. Et de Santa Eulalia, nous nous sommes rendus à Jerez de la Frontera avec l'une de ses boulerías gitanes à la vitalité contagieuse. Dans les années 90, le flamenco a largement contaminé toute l'Espagne. C'est à Madrid que se forme le groupe Radio Tarifa. Radio Tarifa, c'est Fain Dueñas, Benjamín Escorriza et le français Vincent Molino. Ils nous emmènent ensemble entre flamenco et musique médiévale, arabo-andalouse de préférence, un affluent incontestable du flamenco.

Niño de Elche, comme son apodo l'indique, est natif d'Elche, dans la province d'Alicante, non loin de Valence. Et un palo festif, le bien nommé Joie, Alegrías en espagnol. Et voici S'avancer vers nous sur votre web radio des musiques du monde signée France Musique, les membres de Ketama, pionniers de ce qu'on appelle le Nuevo Flamenco au début des années 80, année de la Movida madrilène. Un style prompt à s'ouvrir à d'autres musiques, celles d'Amérique du Sud par exemple, et aussi, à partir de 1988, à la cora, parfait partenaire de la guitare flamenca. Ce sera en l'occurrence la cora de Toumani Diabaté, grand musicien malien décédé en 2024.

de la guitare flamenca à la cora et de la cora à la guitare du blues malien avec celui qui fut le protégé du grand Ali Farka Touré. Nous nous promenons dans l'ancien royaume Songhai pour lequel Samba Touré a créé un style personnel, le Songhai Blues.

Voyage géographique et voyage dans le temps sur votre web radio des musiques du monde, signé France Musique pour l'appli Radio France, avec l'un de ces ensembles qui firent les riches heures des années 80 dans la capitale malienne Bamako. Ils associent librement, et avec le concours de la fée électricité, musique des chasseurs Wassoulou, chant des griots et danse pastorale Sénoufo au psychédélisme occidental. Les ambassadeurs du motel de Bamako les précèdent dès les années 70 avec ce titre qui passera à la postérité en même temps que le nom du jeune chanteur d'alors qu'est Salif Keïta, variation sur un chant traditionnel de louange réservé aux grands guerriers et aux héros mandingues.

Kante Manfila. C'est le complice musical par excellence pour Salif Keïta. C'est ce Kante-là qu'il chante avec sa guitare, celui-là même qui lui écrit des chansons sur mesure et adapte pour lui des chants traditionnels au sein des ambassadeurs du motel de Bamako. Kante Manfila qui vient d'une grande famille mandingue de forgerons et Salif Keïta qui apprend énormément avec lui, notamment dans la virtuosité naturelle de son jeu de guitare.

Kante Manfila, toujours, qui vient de Haute-Guinée, d'une famille de forgerons, certes, mais aussi de famille de griots. Et il accompagne très jeune les prières traditionnelles au balafon, ce xylophone emblématique d'Afrique de l'Ouest. Car ce n'est qu'après qu'il s'intéresse à la guitare, et avec quelle aisance. Nous sommes en 1979, les ambassadeurs du motel de Bamako sont maintenant en Côte d'Ivoire. Le climat politique s'est entre-temps singulièrement dégradé au Mali, il faut dire, et de ce fait, ils se nomment désormais les ambassadeurs internationaux, ce qui a le mérite de régler définitivement le problème d'éventuels déménagements futurs. C'est alors aussi que vient le succès universel de Manjou.

De l'héritage mandingue à l'héritage Apala, sur votre web radio des musiques du monde, signée France Musique pour l'appli Radio France. Et du Mali, via la Côte d'Ivoire, au Nigeria, avec Kassoumou Adio. Il chante en Yoruba le répertoire Apala, un style à base de percussions développé à la fin des années 30, pendant la période de colonisation britannique. Et c'est pendant la même période qu'Ali Kankata se trouve enrôlé par l'édit britannique et leur armée pour aller se battre au Burma, qui deviendra la Birmanie puis le Myanmar. Ali Kankata en rentrera fort heureusement entier pour devenir directeur de Radio Lusaka, la capitale, musicien bien sûr, et combattant pour la liberté.

Après une étape en Zambie, c'est juste à côté, au Malawi, que vous emmène Okora Monde avec Yosefe Maligwa, sa guitare quatre cordes et son tambour à pied, et Yobu Maligwa, son frère, qui joue lui du babatoni, une sorte de slide bass artisanal à une seule mais longue corde. Musiciens de rue tous deux, leur duo naît pendant la famine que connaît le Malawi en 2002. Leur quatrième album, lui, paraît en juin 2005.

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Depuis le Malawi, revenons sur nos pas et de Lusaka, la capitale zambienne, filons au sud-est vers Harare, capitale du Zimbabwe. C'est là que fusionnent dès 1972 le rock, la rumba congolaise, la mbakanka des Zoulous d'Afrique du Sud, née dans les années 60 et dans une ambiance de prohibition, la soul également et les rythmes traditionnels du pays. Le tout à même de défier l'ordre colonial britannique, là aussi, de ce qui s'appelait alors la Rhodésie, et qui ne deviendra Zimbabwe qu'à son indépendance en 1980.

L'ambira, elle, nous vient du peuple Shona, également présent en Zambie et au Mozambique, un peuple spécialiste du travail du bois et du métal, qui sont, et cela tombe bien, réunis dans cet instrument fétiche, qui est aussi une sorte de téléphone connecté pour eux aux esprits, à l'eau, aux arbres, aux pierres, aux oiseaux, et qui évoque ici l'effet des herbes qui soignent.

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au Botswana avec Okora Monde et avec l'appli Radio France à la rencontre des San, les plus anciens habitants d'Afrique de l'Ouest, chasseurs et cueilleurs, dont les prières sont répétées encore et encore. Ce sont eux que les colons nommaient hommes du bush, les fameux bushmen, et leur langue nommée Ta, ce qui signifie littéralement être humain, une langue du groupe des langues Khoisan, très différente de leurs voisines et reconnaissable entre mille. Ourlées qu'elles sont de ces claquements de langue si particuliers.

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C'est cette fois en Namibie, dans le nord du désert du Kalahari, que nous retrouvons le peuple San, et plus précisément les Juwansi. Leur musique instrumentale est jouée en couple, instruments et voix, ici accompagnée par un arc à résonateur buccal. Celui qui en joue est littéralement couché sur le sol et tient son arc dans sa bouche, perpendiculairement à lui, et à suivre par un lamellophone qui évoque dans sa langue un peuple voisin, et plus particulièrement l'histoire d'un garçon amoureux d'une fille qui le repousse. Éternelle rengaine.

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C'est maintenant au Cameroun que vous emmène votre web radio des musiques du monde, signée France Musique pour l'appli Radio France, avec une personnalité unique. Francis Bebey conçoit la musique comme une façon d'embrasser le monde, tradition et futur mélangés, comme une philosophie, une sagesse et par-dessus tout pour lui un moyen privilégié de partager la richesse de l'héritage culturel africain. Les instruments occidentaux modernes, comme les synthés ou même les boîtes à rythme, il ne les voit pas comme des ennemis, mais comme des alliés dans cette quête spirituelle tournée vers le reste du monde.

0: au Cameroun, toujours, avec la merveilleuse collection Okora Radio France et le peuple Ouldémé. Leur ensemble de flûtes Agelin est composé de 10 tuyaux de longueurs différentes joués par 3 à 5 femmes qui libèrent littéralement la magie de cette polyphonie en hoquet. Polyphonie qui fait intervenir ces flûtes à notes fixes, mais aussi la voix de chacune de ces femmes. Après la fin de la récolte du mil, vient le temps des chants de farine, chants toujours improvisés qui évoquent un fiancé, un être aimé ou simplement les anecdotes du village et où l'on entend très nettement le son de la pierre frottée sur la table à moudre.
1: Okay.

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1: Alors que nous approchons la fin de notre voyage de 3 heures, et avant d'autres aventures de l'écoute sur Encore un Monde, voici un trésor des archives de Radio France dû à l'écrivain, producteur et créateur radiophonique José Pivin. Ce sont des prises de son directes réalisées à Zoé Télé. Alors Zoé Télé en Toumou, cela signifie « éléphant debout ». Zoé Télé, c'est une petite ville du Cameroun, et ces prises de son nous sont restituées telles quelles, dans tout leur naturel. On y entend en particulier le mvet, cette sorte de harpe sitar, mais aussi le mbomvet, qui est à la fois le joueur de cet instrument et le conteur de récits héroïques qui porte le même nom que l'instrument. Tout se tient.

0: 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Vous avez besoin d'un coup de Ben avant la bande, on voit un album d'album, madame Boro. 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
1: Les récits oraux du Mvet seraient apparus au cours de la migration des peuples Fang, Beti et Boulou vers l'Afrique centrale. À l'origine, il s'agit d'un récit de préservation et de transmission de la mémoire lignagère qui aurait pu se perdre en route. Ce sont plus particulièrement les Beti et les Boulou que l'on retrouve au Cameroun, pays si cher au cœur de José Pivin qui a initié ces précieux enregistrements d'archives. Et le voyage se poursuit sur Okora Monde et sur France Musique.
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Vous avez certainement reconnu le son du banjo dans cet extrait de la musique des Noirs des États-Unis. Il rejoint en quelque sorte le thème de ce programme qui se penche sur la beauté de la contrainte. Et il y a des frontières, évidemment, dans toute contrainte, et même s'il y a un brin de beauté qui s'y peut trouver parfois. Et quand la vie est trop dure, voire insupportable, ou des conditions de cette vie deviennent un poids, comme on peut le voir dans différentes régions de la Terre, très souvent dans le désert par exemple, il n'y reste d'autre refuge que de la prière. Et cela peut aider l'humain à traverser les moments difficiles. Pour le voir, ou plutôt entendre, allons d'abord en Inde.

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1: Passons en Guadeloupe maintenant grâce à la figure emblématique de la musique traditionnelle, Robert Louison. On commence avec un de ses succès, Vive la Sonora, une chanson qui, à côté des paroles créoles, reprend la forme responsoriale et la rythmique africaine interprétée par les musiciens de son groupe. Et cela, non seulement avec les instruments de percussion, mais en se servant de leur voix. Ces paroles ne parlent pas du désert de Sonora, connu sur d'autres noms aux États-Unis, ou du festival parisien du même nom, évidemment. Et c'est par la suite qu'on rend véritablement hommage à ces régions arides du globe, où les gens vivent leur quotidien dans les oasis ou sur les routes du Sahara, Nema ou ailleurs, et où ils puissent rencontrer la beauté de ces lieux, transmise souvent par la musique.
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0: Je ne sais pas ce qui m'a pris pour vous amener vers cette découverte musicale d'un chant révolutionnaire mexicain dans le style de mariachi, juste après la musique venant du désert jouée par des bédouins de l'oasis Bajaria, par le joueur d'oud Adel Salamé ou une griotte de Mauritanie. Mais c'est certainement à cause d'un climat dur dans une partie du pays nommée Chihuahua, une région désertique qui se trouve au centre du Mexique et qui s'étend au nord jusqu'aux États-Unis. Et c'était l'orchestre de mariachi monumental de Silvestre Vargas qui nous y a amené avec leur musique.
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0: Une fois au sud de la Californie, restons-y un peu en compagnie de l'harpiste Tasha Smith Godinez et son jeu éclectique qui, en sortant de la musique classique, embrasse un peu tous les genres en se tournant tout particulièrement vers les sources traditionnelles. Après quoi, le son du chemin fer local nous rapproche de cette musique mexicaine. Nous parlons aussi de l'inhospitalité de cette région.

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1: Sophie Cavez et Baltazar Montanaro, respectivement une accordéoniste et un violoniste, imaginent ensemble comment on peut prendre un cidre dans le désert. Dans une vie réelle, j'imagine que cela devrait être un peu difficile, mais musicalement, pourquoi pas? Après quoi, les chants des nomades du désert nous amènent en Éthiopie et d'autres voix françaises, cette fois-ci, nous font visiter brièvement la Bretagne. Et c'est juste avant que le groupe El Tamboura s'attarde sur une région en Égypte entre la mer et le désert.

0: Le désert a son charme. Essayez-nous convaincre sans trop de mal, je crois. Le groupe qui porte le nom de Gypsies of the Rajasthan, dont la chanson Ladi Lumba Lumba, et qui parle plutôt de la musique traditionnelle de leur pays. Et avant, c'était la voix du chanteur Anwar Khan Manganyar qui interprète une chanson d'amour d'une femme qui rêve rejoindre son amoureux. Cette chanson est chantée dans la langue syriaki du Punjab.
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0: Un peu de fraîcheur maintenant avant de retourner dans le désert chaud du Thar du Rajasthan. Et on le fait avec la musique venant du Nord, évidemment, où le groupe Garmarna se tourne vers la tradition des Vikings, ou du moins de ce qui en reste dans la tradition nordique. Cet enregistrement profite évidemment des moyens modernes, tout en s'inspirant des sources traditionnelles. Après vient la voix de George Boe, un habitant de l'île de Vanuatu en Océanie. C'est lui qui chante et compte le 48e chant de l'épopée du héros légendaire Tagaro. Le chant, seul enregistré en field recording dans les années 70, est suivi par les musiciens indiens Sakar Khan, jouant une vielle, et puis revient le chanteur Anwar Khan Manganyar avec l'histoire d'une jeune mariée qui supplie ses frères de ne la pas laisser dans le désert. Eh bien, on espère qu'ils n'ont pas fait.

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1: Les Afghans, eux aussi, habitent les terres rudes et inhospitalières et ils savent en chanter, comme on peut l'entendre sur ce disque enregistré à Kaboul par les services de la radio locale qui nous propose un chant du désert. Mais il arrive parfois que les interprètes de la musique traditionnelle sont anonymes, comme dans ce morceau venant du Sénégal qui suit, voire trop nombreux pour être cités. Disons alors au moins le nom des groupes ou la provenance de la musique, car par exemple les membres d'El Tambora d'Égypte, qui reviennent avec un autre morceau intitulé Gamel Ueno, sont vraiment trop nombreux pour être tous nommés.

0: Sur cette terre inhospitalière se fondent en Camaïeu les dunes silencieuses, couleur miel, où vont serpents, fantômes et divinités. Voilà une description assez poétique du désert de Tar, d'où provient cette musique, le morceau intitulé « Murli », joué par Sakar Khan à la vielle, entouré par d'autres membres de son groupe, chantant ainsi des louanges à la région où il vivait. Précédemment, vous avez entendu les voix des nomades du Niger, suivies par 64e chant de l'épopée du Tagaro, interprété ici par Georges Boé de Vanuatu. Et puis, c'était le groupe Koinor Langa pour nous montrer une autre facette de la musique des nomades du désert du Rajasthan.
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0: Si au départ de ce programme, on a prétendu que dans l'adversité, on peut trouver également un peu de charme, voire de la beauté, les musiciens du groupe Gypsies of Rajasthan tentent de mettre en avant celle d'une région désertique qu'ils connaissent le mieux. Ensuite vient le groupe de Sakar Khan, soutenu non seulement par ses musiciens, mais aussi par d'autres interprètes traditionnels du pays. Entre leurs morceaux se trouve le chant d'un jeune berger, un extrait du disque intitulé « Les nomades du désert ». Écoutons.

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1: Petites et grandes îles de la sonde.

Nous écoutions l'orchestre Suar Agung, un des milliers d'orchestres présents sur l'île de Bali, dont la superficie représente la moitié de celle de la Corse. Cet ensemble nous interprétait Pengung Kab Sabda, un morceau se plaçant sous l'égide du genre Yoged Bum Bung, très couramment joué dans tout Bali. Cette musique et cette danse où l'on recherche l'amusement et le jeu de séduction sont très populaires, d'autant plus que contrairement à d'autres genres musicaux, ce Yoged Bum Bung n'a pas reçu l'influence des arts de la cour. Le morceau que nous écoutions ainsi que celui qui va suivre précède la danse dite « gibbing » et permettent aux spectateurs de s'installer et de se mettre dans l'ambiance.

Après l'ouest balinais, le sud dans le village de Sading, près de la capitale d'Impasar, sur Okoramonde, nous écoutions un enregistrement de 1989 du groupe de gamelan Kusuma Sari dans un extrait d'une représentation basée sur la tradition de l'épopée hindoue du Ramayana. Des cérémonies de crémation à l'obturation d'une dent chez le dentiste local, les ensembles de gamelans balinais fournissent un accompagnement musical inestimable à une variété infinie d'activités séculaires et religieuses. Les nombreux spectacles de danse et de théâtre de l'île, basés sur le Ramayana, sont parmi les plus importants. Le groupe que nous écoutions était un gamelan batel, regroupant percussions, gongs et flûtes, spécialisé dans l'accompagnement des spectacles de théâtre d'ombre, le wayang, basé donc sur diverses parties du texte du Ramayana, cette tradition millénaire de la mythologie hindoue.

Sur Okora Monde, nous sommes allés un peu à l'est de Bali, sur l'île de Lombok, et écoutions deux morceaux intitulés Vorao, nouveau arrivant, et à l'instant Adine Vorao, nouveau-né. Deux pièces extraites du gamelan Ung Klung, dit de la pureté, qui sont jouées successivement dans un contexte cérémoniel. Cet enregistrement de 1983 nous permettait d'écouter des instruments qui ont près de deux siècles d'ancienneté, d'après les musiciens, les hochets Ung Klung pour l'ornementation, et un gong carillon, instrument principal de l'ensemble, sans oublier des métallophones Gangsa Yongkok à touche fixée sur les boîtiers, jouant la mélodie principale.

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1: Ce morceau de Jacques Tolo intitulé « Entre Java et Lombok » nous permettait de passer de Lombok à Java, toutes deux îles de la Sonde. Ces îles de la Sonde sont un archipel de l'insule Inde. On les divise traditionnellement en deux groupes, les grandes îles de la Sonde comme Java, Sumatra et Bornéo, et les petites îles de la Sonde comme Bali, Lombok, Sumbawa, Flores, Sumba et Timor. Voici une sélection de traditionnels de l'île de Java sur Ocora Monde.

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1: Sur la web radio consacrée aux musiques traditionnelles du monde entier, sur France Musique, nous écoutions une petite sélection de titres qui nous parviennent de la grande île de la Sonde, qu'est l'île indonésienne de Java. Nous sommes plus exactement au sud-ouest de l'Indonésie. Un peu de préhistoire, Java, il y a 20 000 ans, n'était pas une île, mais la partie la plus au sud d'un vaste continent d'Asie du Sud-Est, un continent que les géologues appellent le pays de Sunda, le pays de la sonde. La mer de Java que nous connaissons aujourd'hui était une énorme masse continentale qui prolongeait le continent asiatique. Le pays de Sunda, ou Sundaland, couvrait une zone d'environ 1 800 000 km². C'était un véritable sous-continent représentant environ 3 fois la superficie de la France. Nous venons d'écouter le flûtiste Ono Sukarna à la tête d'un très bel ensemble instrumental qui nous interprétait Signur Samarangan, Selon mes désirs. Il était soutenu par l'immense sitariste Uking Sukri. Nous écoutons la plage qui suit sur ce disque de la collection Okora, titré Java Pays Sunda, avec le même sitariste, Uking Sukri, avec à ses côtés Ajan Varjan, au rinsik, un instrument à cordes pincées, sorte de sitar local du pays Sunda, Dasep Edi au rebab, instrument indissociable du gamelan javanais qui ornemente la mélodie principale, composée de 2 cordes accordées à la quinte, l'archet en crin de cheval étant tendu de manière lâche. Ces 4 instrumentistes accompagnent la chanteuse Enang Jubaida et le chanteur Mang Maman.

Nous écoutions le dernier titre du disque Java Pei Sunda, un titre qui est dans le cadre d'une soirée de Tembang, soirée qui réunit les paysans après une dure journée de labeur, doit se terminer sur le mode Salendro, le mode le moins apprécié, nous dit-on, en particulier par le manque de bons joueurs de rebab, ce qui n'est absolument pas le cas ici, car nous écoutions Dasep Eddy, qui fut un violiste inégalé en son temps. Mais ce désamour relatif de ce mode salindro est surtout dû au fait qu'il est réservé aux gamelans et au théâtre. Nous avions affaire ici au nectar des musiciens et chanteurs du pays sundanais. Ce disque Java, Pei Sunda, est une perle au sein de la collection Okora, qu'on se le dise.

Nous écoutions trois morceaux tirés du très bel album du Samba Dumba Quintet, titré sobrement Java. Effectivement, cet ensemble moderne nous transporte dans l'archipel indonésien grâce à une musique à la fois profondément ancrée dans la tradition et diablement inventive. Ces morceaux sont basés sur le kasap, une sitar traditionnelle dont la forme évoque la coque d'un bateau. Kapeye, le morceau écouté à l'instant, nous permettait d'écouter la belle voix de la chanteuse Neng Dini Andriati. Restons encore un petit peu à Java avant de continuer notre exploration en musique des petites et grandes îles de la Sonde. Nous retrouvons une chanteuse que nous écoutions tout à l'heure. Il s'agit de Ewis Komaria, accompagnée par le Jugala Orchestra. Elle nous interprète Bardine, un titre de la tradition Ketuk Tilu, où il est question de la beauté de la nature.

Sans transition sur Okora Monde, nous sommes passés de l'île de Java, une des grandes îles de la Sonde, à l'île Sumbawa, appartenant à l'archipel des petites îles de la Sonde occidentale. Quand on se trouve à Java, il faut mettre le cap à l'est et dépasser Bali pour l'atteindre. L'île Sumbawa a connu en avril 1815 une éruption qualifiée de méga-colossale du volcan Tambora, à savoir le type d'éruption le plus violent possible selon l'indice d'explosivité volcanique. La colonne nuageuse des matériaux éjectés par le volcan dans ces cas-là peut faire une hauteur impressionnante de 25 km de haut. L'éruption méga-colossale d'avril 1815 fut très meurtrière. On considère qu'elle a eu des répercussions climatiques planétaires. Le morceau que nous écoutions, Tambora, du nom du volcan évoqué, fut enregistré en 1997 et provient de l'ancien sultanat de Bima, aujourd'hui un département de l'île de Sumbawa. Plus à l'est encore se trouvent les îles de Flores, dont voici quelques courts morceaux traditionnels de la région Tanyung Bunga.

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Alors que nous étions au plus à l'est des petites îles de la Sonde, à Florès, près du Timor oriental, nous avons pris nos bottes des sept lieues pour partir complètement à l'ouest indonésien, sur une des grandes îles de la Sonde, l'île de Sumatra, avec le chanteur Asugyan et l'ensemble Sibigo. Nous restons à Sumatra et sur Okoramonde avec une petite sélection dépaysante, à tout le moins, avec pour commencer le morceau Itam Manis, interprété par Senang Beru Ginting Suka, qui nous présente la tradition Melayu de Sumatra.

Après divers traditionnels de Sumatra, nous écoutions cette jolie évocation de l'île ouest indonésienne par le compositeur et multi-instrumentiste argentin Alejandro Franoff sur son album Hali. Ce morceau s'intitule tout simplement Sumatra. Sumatra est une grande île de par sa culture, mais aussi de par sa surface de 473 000 km² environ, qui la classe au 7e rang des îles les plus grandes du monde, derrière l'Australie, le Groenland, la Nouvelle-Guinée, Bornéo, Madagascar et l'île de Baffin au Canada. Un autre hommage à Sumatra, cette fois-ci avec Pierre Dutour et son orchestre. Ensuite, nous partirons pour Bornéo, autre grande île de la sonde avec Sumatra et Bali. Bornéo, dont la surface est légèrement supérieure à celle de la France, puisque de 743 330 km².

0: grandissime.
1: Thank you.

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Après Bornéo, nous sommes repartis vers l'Est pour un très court aperçu de la tradition du Timor oriental avec le groupe Tifa qui nous interprétait Aklibour. Ces percussionnistes frappaient à l'unisson sur un même instrument en bambou, le lakadao. Nous nous quittons avec le très beau disque du Samba Sunda Quintet intitulé Java.

Exactement. Ah, ça, yeah, ouais.

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1: Allez, couplez-vous, prenez vos cavalières. Il y avait Tyrène, là. Ouais. Ah, si. Alors, tout le monde y est?
2: Ouais, si, si.
1: Il y a plus de

a plus que deux filles dans un pré, chante Pierre Burgot avant d'inviter les participants de créer des couples pour cette danse de branle de noir moutier, très populaire en France et pratiquée plutôt par des anciens. On se demande pourquoi. Quelques morceaux dansantes vont suivre, notamment les coiffes blanches de Robert Monédière, le traditionnel de Bourgogne aussitôt que la lumière, avec la compagnie des cadets de Bourgogne, puis la valse d'Aurore, un traditionnel de Québec avec Jos Bouchard au violon, et par la suite, on danserait un peu moins avec ce morceau traditionnel comtois dédié au Noël à l'ancienne, joué par le trio de cornemuses, les Grands Valliers.

0: Un ange s'en est venu tout brillant de lumière, un traditionnel comme toi que nous a joué le trio de cornemuse. Et la mélodie suivante, avec le son du lyre viol par un membre de l'ensemble ukrainien, est typique du répertoire celtique. Ce rythme qu'on peut entendre jusqu'à nos jours en Écosse et ailleurs est toujours reconnaissable, même s'il est joué sur l'instrument ancien. Le thème « Pinkest Delight » fait d'ailleurs partie des thèmes populaires rassemblés par Eric Marchand. Après, c'était le groupe vocal mal coiffé qui chantait une des polyphonies occitanes, la « Feira de Belker ». Et c'est les cornemuses de l'ensemble Bagad Kadoual de la Kevren de Rennes qui se trouvent à la toute fin de cette partie semi-dansante de la musique traditionnelle française avec une suite de gavottes de montagne.
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0: Ensuite, je vous propose d'aller chercher la lumière en Turquie, en Iran et au Pakistan avec des chanteurs du talent tels qu'Ashik Feyzullah Chinar, Ali Reza Gorbani ou bien Rizwad Mujahid Ali Khan. Chacun cherche la lumière à sa façon, souvent dans la religion, comme on peut l'entendre dans les chants sacrés d'Anatolie au début, tout comme à la fin de cette partie musicale.

En dernier lieu, c'était un ensemble en cordées qui interprétait un chant de Petros le Péloponnésien, une figure de Constantinople du XVIIIe siècle dont l'œuvre fait partie intégrante de la tradition musicale grecque, religieuse ou pas. Mais nous nous éloignons maintenant du soleil et de la lumière des pays du sud pour affronter les rayons lumineux un peu plus rasantes. En fait, si on en voit, car nous commençons en Irlande et avec la voix de Marian Carolan dans The Bonnie Light Horseman, avant de passer par l'Alsace et ses quelques comptines pour enfants dans l'interprétation de Josie Lichty et Elisabeth Friant, accompagnée au bouzouki par Jean Masson. Puis nous revenons en Irlande et nous passons par Louisiane aussi pour écouter enfin l'histoire de la fille du mendiant chantée par Thomas Moraine. Ouais.

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1: C'était la voix de Thomas Morane, précédée par celle de Gérard Dole, chantant La Jolie Brune pendant notre escale en Louisiane, bien sûr. Et avant encore, l'anthologie de la musique populaire irlandaise nous proposait le titre The Bright Silvery Light, chanté par Richard Hayward, une compilation de CD réalisée par Ron Kavanagh.
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1: D'autres lumières, ceux du matin par exemple, nous amènent en Arménie. Le son de Doudouk de Giovan Gasparian s'y prête vraiment bien. Aussi pensif et moins dansant, voire pas du tout, est l'accordéon de Fred Guichen lors de son voyage astral où la lumière est tellement froide qu'on peut sentir le besoin de nous réchauffer un peu au fez marocain au tout hasard. Et en compagnie de l'ensemble Al-Kindi et leur hommage à Ibn Arabi et ses versets dédiés à l'amour. Et puis la lumière musicale apportée de l'Iran par le trio Azeri fait du bien aussi.

Un appel à travers la lumière, tel était le titre de la pièce instrumentale jouée par le trio Azeri. L'ensemble Al-Kindi l'a précédé avec poétique « Soigne-moi aux lumières du quartier ». On espère que cela ne restait pas qu'un vœu pieux. Mais bon, passons maintenant en Birmanie pour écouter Louange à la harpe, lumière de l'univers. Rien de moins que ça. Après, nous allons évoluer dans ces contrées lointaines avec la lumière de l'Est, une mélodie jouée sur la gambarde par Majid Kalaj, accompagnée aux percussions par Morteza Ismaili. Du Japon et de la Chine viennent des pièces instrumentales respectivement pensives et dansantes pour koto seul et pour un ensemble de danse chinoise de Hanshin.

Le chant des clairs, une mélodie des Apaches avec la voix de Dick Young et de l'ensemble Apache de San Carlos a retenti en dernier. Un autre ensemble, celui de danse chinoise, a joué une pièce poétiquement titrée « Aurore au printemps sur la montagne ». Et avant, la musicienne japonaise Chieko Mori a interprété sur son koto « Light Up », qu'on peut traduire comme « allumé » par exemple. Restons en Proche-Orient toujours et je vous propose d'écouter à présent le titre « Léger comme un papillon » chanté par Homa Niknam, accompagné au sitar, un luth iranien dont le nom signifie « trois cordes » par Hossein Alizadeh. Et puis vient une sélection de la suite dont le mode de Nahawand intitulé « La lumière de ton visage », un morceau poétique aussi venu de la Syrie et qui est chanté par Hassan Hafar, accompagné lui par un ensemble vocal et par le son de tambour sur cadre.

0: On était en Syrie et vous avez entendu un extrait d'une suite dans le mode musical Nahawand, intitulé « La lumière de ton visage ». La voix de Hassan Haffar a été accompagnée non par un chœur, mais plutôt par un ensemble vocal masculin dont un des membres a bien manié le tambour sur cadre. Une voix féminine magnifique a précédé cette musique syrienne. Elle appartient à la chanteuse iranienne Homa Niknam, qui chantait « Léger comme papillon ». Hossein Alizadeh et Majid Khalaj l'accompagnaient au sitar et au tambour sur cadre.
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0: Un grand écart maintenant, il est vrai, entre la Syrie et le Pérou, mais qui s'impose en quelque sorte car il est difficile, voire impossible, de résister et éviter ces lèvres rouges sud-américaines juste après la lumière d'un beau visage syrien. Mais bon, on continue dans ce sport favori de saut de puce ou de grand écart si vous le préférez, car nous allons aussi dans les balcons écouter la danse de Poskočica et un chant croate de tissage avec la voix de Vičko Lazo et le violon de Franjo Klobasa pour le premier et des voix de femmes pour le second. Tout cela avant de revenir au Pérou et son chant de combat portant le titre innocent Palomita Blanca et qui est enregistré par John Cohen dans des conditions sans doute difficiles car on entend bien le son capté vacillant légèrement, ce qui a en même temps un certain charme, disons-le. Et puis le festival des fleurs venu de Chine s'enchaînait ainsi un peu plus naturellement, mais c'est une belle musique traditionnelle pour pipa jouée par Liu Fang. Une danse de branle gascon chantée vient d'après, directement d'Osso, probablement de sa belle vallée, chantée par Jean-François Tissner. Elle s'intitule « Colorina de Rosa ».

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0: C'est en Arménie que s'est achevé ce voyage un peu désordonné dans lequel on est passé d'un continent à l'autre. Et puis, avouons-le, cette danse de jeune fille est très agréable à écouter.
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0: Les traditions musicales du Proche-Orient nous attendent à nouveau et nous commençons en Iran, en passant par la Mauritanie et la Syrie, avec au milieu de tout ça une gavotte des montagnes bien de chez nous. Mais nous commençons par une fleur éprouvée par le gel et l'ensemble iranien Hamavayan. Ce n'est qu'après qu'arrivent Alain Egara et Alain Trouvel avec leur mélodie traditionnelle, la gavotte des montagnes intitulée Andro et Anhader. Les musiciens de la Mauritanie jouent juste après un morceau à deux pour harpe et luth, instruments locaux et traditionnels appelés ardin et tidinit. Intitulé « Partie blanche », ils vont l'interpréter en deux parties séparées. Et entre les deux, Hassan Hafar, le musicien syrien et son ensemble, vient avec les fleurs souriantes.

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1: Durant les trois heures à venir, nous allons voyager vers des destinations proposées au sein du riche catalogue du label Bouddha Music, label créé en 1987. Le tralalero est une forme de chant traditionnel qui nous vient d'Italie et plus particulièrement de Gênes, en tout cas en ce qui concerne le disque que nous allons aborder. Le tralalero se chante à plusieurs voix, sans accompagnement instrumental. Il est pratiqué par des hommes regroupés au sein de formations appelées squadrées, équipes. Le nombre de leurs membres varie de 8, chiffre idéal, à 12 ou 13. Ils sont couramment appelés chanteurs. Chaque squadra est formé de 4 solistes et d'un groupe de bassi, les basses. Parmi les voix solistes, on trouve le contralto ou contrateo, le ténor ou primo, le baritone ou contrabasso, et enfin la chitarra vocale et la guitare vocale. Le premier de ces solistes est un contralto masculin. Il chante en voix de tête ou voix de fossé, avec un timbre artificiel presque magique, qui peut être parfois intense et pénétrant, parfois doux et insinuant, teinté d'inflexions expressives. Le deuxième, le tenore, est celui qui, dans le répertoire traditionnel, commence seul le chant. Au cours de l'interprétation, il chante tout le texte du morceau, très vite rejoint par le contralto. Le baritone a quant à lui un rôle un peu particulier, réparti entre soutien rythmique et fonction mélodique. Sa voix est située en dessous de celle du tenore. Elle se déploie dans un espace sonore plutôt réduit, en intercalant entre les phrases du texte des notes répétées sur des syllabes dépourvues de sens. La chitarra vocale ou guitare vocale s'insinue entre les autres voix en usant exclusivement de syllabes privées de sens. C'est une voix de type ténor, la plus singulière et la plus originale parmi les solistes. Elle a un rôle rythmique et imite par un timbre vibrant l'instrument dont elle porte le nom. Les bassi, les basses, au timbre d'une couleur très sombre, forment un groupe compact. Ils soutiennent l'harmonie et dans le tralalero traditionnel ne chantent jamais les paroles. Ma

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1: Chanteuse polymorphe et multi-instrumentiste, compositrice et auteure, Maria Cimoglu a plus de 20 ans de présence sur la scène musicale et théâtrale internationale. Née à Thessalonique, en Grèce du Nord, elle a la chance de bénéficier d'une double culture musicale, à la fois savante et populaire grâce au berceau familial gorgé de musique traditionnelle de Macédoine, Thrace et Asie mineure, et grâce aux études qu'elle a suivies, d'abord au collège et lycée musical de Thessalonique, puis au Conservatoire national d'État de Thessalonique, où elle étudie hautbois, oud, kanoun, percussion, et enfin à l'Académie musicale de Berlin, la Hans Eisler Musikhochschule. Nous allons écouter quelques extraits de son album « Minore Manes », consacré aux chansons de Smyrne ou Izmir. Ces chansons des débuts du XXe siècle ont toujours accompagné Maria Cimoglu, qui les chantait déjà dans son enfance. À travers ces chansons apparaît la particularité sociale.

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1: Enchaînés aux chansons de Smyrne, interprétées par Maria Cimoglu et son groupe de musiciens, nous avons pris nos bottes des sept lieux pour nous rendre au Brésil avec ces deux extraits du disque Capoeira Senzala de Santos, chez Bouddha Music également. Évocation magnifique de l'art des esclaves durant la longue période de la traite par les Portugais blancs. Esclaves qui, refusant d'accepter de n'être considérés que comme vulgaires marchandises, inventèrent en la déguisant, sous une apparence de danse festive, une technique de combat redoutable. À présent, trois extraits du disque Aquarela, Outros Choros do Brasil, disque qui témoigne de la rencontre fructueuse entre le hoboïste français Jean-Luc Fillon, alias Oboman, et des musiciens brésiliens du groupe Aquarela, le mandoliniste Edu Miranda et le guitariste Tunico Goulart. Nous écoutons successivement Brasileirinho, Elogo Ali et le célébrissime Tico Tico Nufuba.

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1: À la suite du Brésil magnifique du groupe Aquarella et d'Oboman, nous avons herborisé au sein du label Bouddha Musique, comme nous le faisons depuis un bon moment déjà et comme nous allons continuer à le faire durant un bon moment également. Nous avons pu entendre la poésie chantée de l'italien Benito Merlino avec deux morceaux, la Fuga et la Notte. Puis à l'instant, la joie distillée par la Banda Municipale de Santiago de Cuba avec une interprétation réjouissante du célèbre Mambo No. 5 composé en 1949 par Pérez Prado et rendu familier aux oreilles du grand public occidental par la version de Lou Béga en 1999. Mambo qui était suivi par la non moins célèbre Guarira de Compay Segundo, C'est Seco el Arroyito, où le petit ruisseau s'est asséché, au cours de laquelle la Banda Municipale de Santiago de Cuba a inséré une citation de la chanson écrite par Carlos Puebla en 65, Hasta Siempre, chanson glorifiant le Che Guevara, et reprise par Nathalie Cardone avec le succès qu'on connaît en 1997. À suivre du Klezmer avec le groupe Yankele, puis les Éthiopiques chers au label Bouddha Musique avec Mahmoud Ahmed et un des titres les plus célèbres de l'Ethio Jazz, Ere Mela Mela.

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1: La chanson-titre de l'album Erre Mela Mela, paru en 1975, est un groove en deux parties. Erre Mela Mela, je cherche une solution, et Mechenu, qui veut dire quand, de 8 minutes, basé sur l'air mélodique traditionnel d'une chanson d'amour de la musique éthiopienne, interprétée au krar, sorte de lyre d'Éthiopie. C'est également une adaptation du titre Mela Mela, publié par Seifu Yohannes en avril 71, mais aussi une variante de la chanson homonyme Mela Mela de Mahmoud Ahmed, parue sur l'album Almaz en 1973, qui, sur un texte différent, utilise la même base mélodique mais jouée sur un autre rythme et dans une autre tonalité. Après l'Éthiopie, Zanzibar. Chez Bouddha Musique, au sein de la collection Zanzibara, regroupant une dizaine d'albums, j'ai choisi le disque consacré à l'âge d'or du Taarab de Mombasa, Taarab de l'arabe Tariba, et moi, Extase. Une musique d'apaisement, une musique festive également, où voix, violon, oud, kanoun, accordéon, guitare, basse, clavier, sons anciens et modernes, s'unissent pour inciter à méditer ou à danser. Les paroles, autrefois souvent improvisées, dorénavant plus écrites, s'inscrivent dans la tradition de la poésie swahili. Ce disque présente des enregistrements du label tanzanien Mzuri Records des années 60 et 70.
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1: Zanzibar avec successivement Yassine Mohamed Tofeli et à l'instant Matano Juma. Nous enchaînons avec les pays nordiques. Tout d'abord la Suède avec un trio de musiciens exceptionnels enregistrés ici en live à Paris au Théâtre des Abbesses en janvier 2011. Ce trio est composé de Pelle Björnlert au fiddle, un maître violoneux très connu et saisissant, Eric Pekari, sitariste accompli, qui joue également de l'accordéon diatonique par ailleurs, et enfin Johan Edin, que nous allons immédiatement écouter en solo à la nickel harpa, bel instrument hérité du Moyen-Âge qui tient du violon, de la vielle à roue et de la viole d'amour et qui sonne un peu à la manière d'une viole de gambe baroque.

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1: Tout comme le disque du trio suédois Björn Lert et Edin Pekari en concert à Paris au Théâtre des Abbesses en 2011, l'album dont nous venons d'écouter trois morceaux s'inscrit dans la collection Boréal chez Bouddha Music. Il s'agit de Majorstuen, un groupe venu de Norvège qui avait également mis le feu au Théâtre des Abbesses, mais en 2010. Trois filles et deux garçons, violonneux pur jus, qui remettent au goût du jour, mais sans la trahir, une musique traditionnelle qui leur fut transmise dès leur prime jeunesse par de grands musiciens. Sans transition, direction l'Auvergne et les accordéonistes en Aubrac, plus particulièrement un monsieur qui s'appelle Cyprien Domingue.

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1: Nous écoutions trois morceaux du splendide album de l'ensemble La Squadra, album intitulé In Si Autumn, l'art du tralalero dans la tradition polyphonique génoise portée à incandescence et dont nous avons déjà écouté trois autres extraits au début de cette programmation consacrée au disque du label Bouddha Musique. Plongeons-nous à présent dans l'anthologie consacrée à l'Angola chez Bouddha, avec pour commencer des titres enregistrés dans le courant des années 60, premières musiques urbaines exprimant l'angolanité face au pouvoir colonial portugais avec des chanteurs du nom de Teta Lando, Lili Chumba ou Rui Mingas, ou bien encore ceux qui leur emboîteront le pas, tels Banga, Taborda Guedes, Carlos Buriti, Paulo Flores, Carlos Lamartine et Lulendo, et ceci jusque dans les années 90. Quatre décennies de musique angolaise sont ici représentées. On y chante certes le portugais, langue officielle du pays, mais aussi des langues bantoues.

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1: Pour conclure ce petit périple au sein des collections du label Bouddha Musique et à la suite de l'Angola et ses rythmes endiablés, nous enchaînons sur l'Afrique du Sud et les impressionnantes polyphonies zoulous.

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aux origines du peuple rom, il y a les confins du Rajasthan. Okoramonde vous invite à suivre la route musicale incroyablement diverse de son exode au cours des 3 heures à venir. Commençons de la plus belle des façons avec la reine de la musique tzigane pendant ses quelques 60 ans de carrière, débutée par un banal radio-crochet, la phénoménale Esma Recepova.

0: Vous avez fait deviner, c'est ici.
1: Le taraf, c'est un petit orchestre traditionnel des régions moldaves et roumaines. Et Kliani, au sud de la Roumanie, en est un peu la Mecque. Nous sommes à la croisée des chemins sur la route de l'exode des Roms. Les uns partirent donc vers l'Europe orientale et les autres, à travers le Moyen-Orient et l'Afrique, parvinrent jusqu'en Espagne, avec pour commencer la Turquie.

de Serbie, revenant dans l'ex-république macédonienne de Yougoslavie, à Kotchani, près de la frontière bulgare. C'est là que Nat Veljov et Stéphane Caro lancèrent, à la suite de l'orchestre familial, le Kotchani Orchestra. C'est eux qui enregistreront, par exemple, la bande originale du film d'Emir Kusturica, Le Temps des Gitans. L'influence orientale chez eux, ainsi que celle des musiques militaires de l'ex-empire ottoman, est toujours présente, mais avec une énergie totalement débridée.

Finalement, humour et style de vie compris. Retrouvons Esma Recepova qui adopta en tout 47 enfants, s'engagea pour le droit des minorités et des femmes tout en restant fidèle jusqu'à sa mort en 2016 au devenir de sa ville natale, Skopje.

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Gheorghe Kovacs, violoniste virtuose dont le nom signifiant forgeron, rappelle qu'il s'agissait là d'un métier déprécié et donc volontiers laissé aux Roms. Du violon, il en est encore question, et plus que jamais dans Tzigane, où Maurice Ravel rend hommage à la musique des Roms au point de transformer le piano en cymbalum grâce à un outil magique et belge d'origine, le luthéal.

Bratsch doit son nom au violon alto utilisé par les Lautari, originaires de Roumanie et de Moldavie. En France, le groupe séparé fin 2015 a largement participé à la popularité actuelle de la musique tzigane. Et quant au style manouche des Roms français, tel que l'a incarné Django Reinhardt hors du jazz, c'est grâce à Matelot Ferré par exemple et à ses deux fils Boulou et Elio qu'il nous parvint avec un disque comme Tziganskaya.

Dans la guitare manouche, il y eut Django, mais il y eut aussi Manitas de Plata, que Django protégea d'ailleurs pendant la Seconde Guerre mondiale. Manitas de Plata, dans l'Espagne dont est originaire sa famille, cela veut dire « petite main d'argent », doigt de fée en somme, et pour cause. Le Belon, comme l'appelaient les siens car il était blond, familiarisa les Saintes-Maries de la Mer, la Camargue et le monde tout entier avec le flamenco. Et flamenco, pour le monde non hispanique tout du moins, cela veut dire musique. Mais c'est aussi étrangement le nom, qui signifie pourtant hollandais en espagnol, que les Andalous donnent aux gitans.

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1: Fidèle, en quelque sorte, et pas forcément par choix aux traditions des Roms, Agujetas fut forgeron et accompagna son père d'écurie en écurie jusqu'à ce que le disque le révèle dans les années 1970. Et depuis, le seul métal qui résonna fut celui de sa voix qui fit ressurgir le chant de Jerez Cante Puro, cru et tragique. L'enjeu du flamenco, c'est le contact humain, le commentaire et les encouragements de celles et ceux qui entourent le musicien. C'est cet esprit que lui rend Pedro Bacán, entouré du clan des Pinini, loin, bien loin des scènes musicales.
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0: L'emblème du chant gitan en Andalousie, c'est sans doute Camarón de la Isla, mort à 41 ans en 1992. Camarón, c'est le surnom que lui donna son oncle, car il était blond et il était roux. Camarón, c'est la crevette en espagnol. Sa rencontre avec Paco de Lucía fait naître le nouveau flamenco, et c'est la bagatelle de 100 000 personnes, au moins, qui assistèrent à son enterrement. Il chante ici l'art d'un torero. Curro Romero, légende de Séville et d'Andalousie, si proche de la sensibilité des gitans, bien qu'il n'en eût pas une goutte de sang dans les veines, entre nonchalance, douceur et fulgurance géniale.
1: Non.

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1: C'est un voyage sur les traces légendaires du prince Rama que vous invite Okora Monde pour les 3 heures à venir. À une lecture en musique du Ramayana qui narre ses aventures fondamentales pour la mythologie hindoue et qui influença bien des traditions au-delà de l'Inde, comme ici, en Birmanie.

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Retour en Inde à Rameswaram, où le prince Rama a emprunté un pont construit par les hommes singes au-dessus de la mer pour, dit-on, atteindre le Sri Lanka actuel et attaquer les armées du démon Ravana qui avait enlevé Sita, son épouse. Ce sont trois musiciens du temple que nous écoutons ici, avec notamment deux longues trompes Nadaswaram, des sortes de hautbois géants à sept trous, au jeu très éprouvant physiquement et souvent joué en plein air du fait de leur puissance, pour des cérémonies qui durent parfois près de 4 heures.

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1: Le Kathakali est une forme de théâtre dansé née dans l'état du Kerala en Inde du Sud. À la fois drame, danse, musique et rituel, ces représentations à l'origine duraient toute la nuit. Ces personnages aux incroyables maquillages y font revivre des épisodes entiers des grandes épopées hindoues, dont naturellement le Ramayana. Formes et couleurs y sont hyper codifiées en fonction du personnage représenté, prince vertueux ou incarnation démoniaque.

Merveilleuse Sarasvati Vina, reine de la musique carnatique, jouée ici en hommage au prince Rama. Et en Inde du Sud, pour honorer Rama, on interprète aussi le Kriti. Celui dont nous allons écouter un extrait fut composé à la fin du XVIIIe siècle par Tyagaraja, qui a consacré une grande partie de sa vie à l'adoration de Rama, considéré comme le septième avatar du dieu Vishnu, qui aurait à lui seul plus de 1000 noms. Et Tyagaraja de répéter lui-même plusieurs milliers de fois par jour les différents noms du prince Rama, et Tyagaraja de composer ainsi des milliers de chants d'adoration.

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1: Le cycle légendaire du Ramayana, né en Inde, eut aussi un vrai destin asiatique. À Bali, par exemple, avec la troupe de Télépoud, le Wayang Wong est la représentation masquée du Ramayana inventé au XIXe siècle par un prince de clan Kung. Il aurait eu l'idée de mettre en scène dans un spectacle dansé une collection de masques sacrés représentant des personnages du Ramayana. La puissance magique de Rama et des singes et la vertu symbolique de leur victoire contre les démons Raksasa étaient considérées par lui comme capables de préserver l'ordre dans leur royaume.

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2: À Bali, où chaque croyance plus qu'ailleurs a pour thème la lutte éternelle du bien et du mal, le Ramayana rayonne au quotidien. Rama, Sita ou le courageux et loyal Laxmana, frère de Rama, sont représentés aux quatre coins de l'île. Et dans le Ramayana, l'épisode de l'enlèvement de Sita, épouse de Rama, est celui qui sans doute marque le plus. On le chante en Kejak. Et le Kejak, c'est une cérémonie collective où l'on assiste ici à l'exil des héros dans la forêt jusqu'à l'apparition du cerf doré et à l'enlèvement de la belle. Pas d'instrument pour accompagner les jeunes filles solistes, juste la voix des villageois qui simule l'orchestre de gamelan et cette syllabe hypnotique du tchak répétée encore et encore.

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2: Sunda est la partie occidentale de Java. Le Ramayana y fut traduit en Kawi, le vieux javanais, vers 870 après Jésus-Christ. Et voici à suivre un extrait du Wayang Golek, et l'épisode où le prince Rama s'allie avec le chef des singes Hanuman pour aller combattre le démon Ravana qui a enlevé son épouse Sita. Le Dalang y récite les dialogues et parfois chante les récitatifs. Pendant la représentation, il frappe de son pied les petites lamelles de cuivre suspendues au bord de la caisse des marionnettes utilisées pour le récit, afin de marquer les changements de rythme de l'épopée.